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Un peu dans la deuxième vie, c'est quand nous avons dans l'île. C'est tout d'or, hein. Et l'idée, là, les gens qui battent du monde, c'est ça, mais c'est...